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Te souviens-tu des dunes? Te souviens-tu des dunes de Namibie? Te souviens-tu des dunes de Namibie et du roulis du sable sur leurs flancs? De la mélodie de leurs flancs? De l'aine des dunes de Namibie, d'où s'écoulent des grains de sable, égrenés un à un, roulant sur eux-mêmes. Précipités dans la chute de reins vertigineuse de la dune, ils brûlent d'impatience de rouler sur le sol, loin de leur point d'origine. Un endroit d'où ils ne verraient plus, d'où ils ne verraient rien, car leurs yeux ont tout vu, et leur rétine a brûlé. Ils chantent leurs complaintes dans un ruissellement tantôt féerique, tantôt maléfique, dune mugissante. C'est la complainte du grain de sable rôti au soleil dans le désert du Namib qui roule, qui tombe, qui chute. 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Des hommes sont morts. Seul le minéral se souvient. Le grain de sable qui cherche à fuir sa réalité, ses yeux, ses sens. Il se souvient et se sauve. Il chante. Et quand tu viens, touriste des vallées Crazy Dune, batifoler sur les flancs rouges de Big Mama, surfer sur sa croupe rebondie, n'oublie pas le chant du grain de sable. N'oublie pas ce cri muet de l'abandon, de la tristesse et de l'oubli. Ce chant du siècle dernier qui résonne encore aujourd'hui.

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Concentrés. C'est Jean Feuillette. La même brochure.

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5: Vous écoutez Radio Panique, nous sommes le mercredi 12 août, il est 16h et c'est le flux détendu qui commence. Et pour le flux détendu, aujourd'hui, il y a Pauline et Victoria qui sont là. Bonjour à toutes les deux.
6: Bonjour.
5: Soyez les bienvenus, et puis Pierre aussi au micro. Alors Pauline, Victoria, on vous entend d'habitude pendant le reste de l'année sur Radio Panique, mais c'est généralement plutôt le mardi matin dans les promesses de l'aube, premier mardi de chaque mois aux alentours de 8h30, 8h45, pour une séquence mensuelle qui est donc faite en partenariat avec Brusano. Brusano, une organisation pour laquelle vous travaillez. Et puis on peut se dire qu'aujourd'hui on est mercredi, qu'il est 16h et que donc c'est sans doute pas exactement les mêmes personnes qui nous écoutent. Et donc, peut-être c'est l'occasion de rappeler ce que c'est Brusano.
6: Oui, donc en fait, nous, on travaille pour Brusano. En fait, il soutient les acteurs professionnels social santé à Bruxelles. C'est aussi une HBL bicommunautaire à Bruxelles. Et donc, nous, on est chargés de prévention et promotion de la santé. Et on est surtout sur le terrain pour répondre à les gens sur les questions de la prévention santé.
5: Et donc, vous organisez régulièrement des actions de sensibilisation, d'information, avec des thématiques mensuelles pendant toute l'année.
6: Oui, tout à fait. Donc, on organise aussi trois campagnes par année. En mars, campagne dépistage cancer colon. En juin, dépistage cancer col de l'utérus. Et en octobre, vaccination grippe.
5: Et donc, chaque mois, on parle d'un sujet différent. Et là, on va en avoir deux qui sont particulièrement estivaux parce qu'en fait, on ne s'est pas vu au mois de juillet. Donc, août, c'est double ration, c'est le numéro spécial été. Et c'est aussi numéro spécial été dans les sujets qui ont été choisis. Et quelque part, c'est des sujets, ça aurait été bien utile de faire cette émission avant les vagues de chaleur, plutôt que là, on en est à la quantième, la sixième ou la cinquième.
7: Je ne sais pas, mais on en aura encore les années qui viennent. Donc l'info n'est pas perdue.
5: Ça peut toujours servir, surtout qu'on nous prévoit 35 degrés demain et après-demain. Donc les sujets du jour, c'est d'abord l'hydratation et puis le cancer de la peau. Et donc, on va commencer par l'hydratation, si vous voulez bien. Je vois que vous avez toutes les deux vos gourdes.
7: Tout à fait,
5: oui. Avec vous, c'est très bien. Bon. pourquoi est-ce que c'est important de parler d'hydratation?
6: En fait, c'est important parce que notre corps est composé de 75% d'eau. Donc, il est présent dans notre cerveau, nos muscles, notre sang et notre salive. Et en fait, boire est vital.
5: C'est vital et pourtant, tout le monde ne le fait pas suffisamment. Comment ça se fait qu'on peut se retrouver à ne pas boire, oublier de boire, boire pas assez? On pourrait se dire que quelque part notre corps devrait être assez bien réglé pour boire autant qu'il en a besoin, d'autant plus que c'est possible de trouver de l'eau.
6: En fait, comment ça se fait, c'est que les gens boivent souvent quand ils ont soif, mais en fait avoir soif c'est un signe d'être déshydraté, donc c'est important de boire avant, donc quand on n'a pas encore soif. Quand on est aussi déshydraté, en fait, la production de l'hormone cortisol augmente et en fait, on va aussi avoir plus de stress.
7: C'est aussi une question d'habitude de boire. C'est quelque chose qu'on doit inscrire dans la journée, dès l'enfance de préférence, parce que sinon, effectivement, tout le monde est très occupé et ne pense pas forcément à boire avant d'avoir justement soif ou d'être pas bien.
5: Par rapport à cette sensation de soif, si j'ai bien compris, tout le monde n'est pas égal par rapport à ça aussi.
6: Nous, en fait, on voit aussi que les enfants, surtout chez les enfants et chez les seniors, le mécanisme n'est pas encore
7: actif. Hein, oui. Chez les enfants, il n'y a pas encore cette sensation de soif au départ. Et chez les personnes seniors, il y a un âge où justement il y a plus ce sentiment de soif, alors qu'il faut justement d'autant plus être hydraté.
5: Alors j'étais dans le métro aujourd'hui, on entend maintenant des messages de prévention qui nous disent qu'il faut avoir de l'eau avec soi. Il n'y avait pas ça pour les cinq vagues de chaleur précédentes, donc c'est nouveau. On nous dit d'avoir de l'eau avec soi, mais plein de gens n'en ont pas. Qu'est-ce qui est organisé dans une ville pour qu'on puisse s'abreuver, surtout dans des conditions comme on en a pour le moment?
6: En fait, sur le site de l'infirmière de rue, il y a un plan que tout le monde peut télécharger. C'est en fait un plan de fontaine d'eau à Bruxelles. Donc, c'est avec le but que tout le monde a accessible à de l'eau gratuite. Des autres options?
7: Il y a aussi vous pouvez toujours demander de l'eau dans des établissements. En général, les personnes sont tenues de vous donner un verre d'eau si vous en avez besoin. Donc, vous n'êtes pas obligé d'attendre de rentrer chez vous. Si vous ne vous sentez pas bien, on peut toujours le demander dans des établissements.
5: Alors, vous le disiez, il y a un effet sur le stress. Il y a des effets sur plein de choses, j'imagine. C'est quoi les symptômes d'une déshydratation?
6: Oui, en fait, donc les symptômes d'une déshydratation, c'est surtout qu'on a mal de tête, qu'on est fatigué. Ça provoque aussi des troubles rénaux et des vertiges parfois. Mais donc, il y a aussi une grande différence entre la déshydratation et l'insolation. Quand on a une insolation, c'est surtout qu'on a une forte fièvre. On peut aussi avoir mal de tête et une peau super chaude.
5: Mais je vois aussi ici que ça a des effets sur l'humeur, sur la capacité à gérer ses émotions, sur plein de choses en fait, qu'on n'imagine pas forcément en rapport.
6: Oui, en fait, la fonction de l'eau, de l'hydratation, c'est en fait surtout régler la température du corps, éliminer les déchets via les reins et l'urine, aussi aide en cas de constipation par exemple, et surtout que ça gère en fait les émotions d'une personne.
7: En fait, quand il y a un manque d'eau, le cerveau, il ne sait pas fonctionner correctement. Et donc aussi, tout ce qui est fonction émotionnelle, on parlait du cortisol là tantôt, qui peut être augmenté. Et donc, on a un sentiment de stress. Et donc, parfois, quand on se sent fatigué, énervé, stressé, bah, il faut se demander parfois, est-ce que j'ai bu de l'eau? Ça a l'air tout bête, mais bien souvent, ça aide.
6: Oui, c'est vraiment important de boire avant qu'on a soif.
5: Et comment est-ce qu'on fait ça pour boire avant qu'on a soif?
6: Des petits conseils que tu veux.
5: Oui, des conseils. Comment est-ce qu'on s'organise? Il y a des gens qui nous disent « Oh, quand il fait chaud, il faut boire un verre d'eau toutes les heures » et des choses comme ça. C'est effectivement comme ça qu'on est censé fonctionner?
6: Par exemple, mettre des petits rappels sur son téléphone, toujours avoir de l'eau sur soi, boire un grand verre d'eau avant chaque repas, rajouter du citron dans votre eau, du concombre ou je sais pas quoi. Il y a aussi beaucoup d'eau dans notre alimentation, donc dans nos fruits, dans nos légumes. Donc ça peut aussi aider à avoir plus d'eau dans notre corps.
7: On a rencontré quelques personnes qui nous disaient « Oui, moi, j'aime pas l'eau. » Et donc, comme on disait, il y a moyen de mettre du citron ou de mettre des petits goûts, ou même de faire parfois des thés froids. Bon, l'idéal, c'est quand même de l'eau pure, mais c'est aussi de trouver l'eau qu'on aime, par exemple. Et alors, on disait le fait d'avoir un verre d'eau ou une gourde devant soi, ça va inciter à boire tous les X temps. Parce que si on doit à chaque fois retourner au frigo, on va peut-être pas y penser. On avait des dames aussi qui nous disaient « Moi, ce que je fais, c'est qu'à chaque fois que je regarde mon téléphone, je bois de l'eau. » Et donc, du coup, c'est de l'associer à une autre habitude. Pour y penser, tout simplement.
5: Est-ce qu'on peut boire trop d'eau?
7: Oui.
5: Parce que si les gens se mettent à boire un verre d'eau chaque fois qu'ils regardent leur téléphone, je pense qu'il y a quand même un risque.
7: Alors, il y a plusieurs choses. Et si on boit trop, il y a aussi les personnes qui doivent pouvoir se retenir d'aller aux toilettes. Je pense notamment aux personnes âgées. Mais il existe une maladie pour les personnes qui boivent réellement trop d'eau. On parle de 5 litres, 6 litres, jusqu'à 20 litres, ça existe. Ça s'appelle la potomanie, d'ailleurs. Mais dans ce cas-là, le problème, c'est qu'à l'inverse, quand on va surcharger avec de l'eau, on peut avoir des graves dérèglements du cerveau et on peut vraiment mourir de ça. Mais bon, le délai avant d'être à la potomanie, c'est pas un petit verre de temps en temps. On parle vraiment de personnes qui sont addictes au fait de boire ou de se remplir.
6: Et aussi, par exemple, si on boit 2 litres en même moment, ça peut en fait aussi surcharger les reins. Donc, c'est important de boire en fait des petits morceaux pendant toute la journée. Et en total, environ 2 litres par jour, c'est bien pour tout le monde.
5: Vous le disiez, il y a de l'eau dans les fruits, dans les légumes, dans plein de choses. Il y a de toute façon de l'eau dans toutes les boissons qu'on boit qui ne sont pas de l'eau. Elles sont quand même majoritairement constituées d'eau. En fait, on peut tout à fait avoir son apport en eau sans boire d'eau avec de l'eau qui vient d'autres sources, ou bien il faut absolument boire de l'eau?
7: En fait, si on parle par exemple de soda, donnons l'exemple, il y a de l'eau dedans. Le problème, c'est qu'il y a énormément de sucre dedans et donc ça va contrer tout l'effet justement d'hydratation de base, puisque les sucres, ça ne va pas aider à cet apport-là.
6: Mais en fait, les sodas, ça donne surtout une déshydratation et l'alcool augmente en fait la perte d'eau par urine. Donc c'est vraiment mieux de boire de l'eau, seulement de l'eau.
7: Oui. D'ailleurs, un des indicateurs dont on n'avait pas parlé là tantôt, c'est tout simplement la couleur de l'urine. Souvent le matin, d'ailleurs, les gens voient que c'est plus foncé, c'est normal parce qu'on transpire la nuit, et donc c'est un bon indicateur. Si on voit que c'est foncé, c'est probablement qu'il faut boire plus d'eau. Et justement, pour les personnes qui boivent de l'alcool, elles voient souvent leur urine aussi que c'est plus foncé. Pareil pour les boissons très sucrées ou si on mange vraiment sucré ou très gras, on le voit.
5: C'est quoi la quantité du coup qui est recommandée?
6: Environ 1,5 litre, 2 litres par jour pour tous les âges.
5: Pour tous les âges.
6: Oui.
5: Et ça, c'est seulement ce qu'on boit à côté de notre alimentation.
6: Oui, tout à fait.
5: Qui ne peut couvrir qu'un pourcentage partiel des besoins, en fait.
6: Oui, par exemple, si on regarde les chiffres d'eau dans les légumes et les fruits, c'est que dans la pastèque, il y a environ 90% de l'eau dedans, dans le melon aussi 90%, les fraises aussi 90%, dans le concombre ou la salade, c'est environ 96%, mais donc 2 litres par jour et les légumes et les fruits en extra.
5: Vous parliez tout à l'heure d'insolation. Les symptômes sont différents, mais j'imagine que là, on va avoir des gens qui souffrent un peu des deux à la fois. Pendant ces périodes-ci, il y a quand même des perceptions qui peuvent se mélanger. Est-ce que généralement, est-ce que le fait d'être déshydraté, ça augmente les risques d'insolation et vice-versa?
7: Alors, la chose, c'est que l'origine est la même, c'est qu'il fait très chaud, donc il y a beaucoup de soleil, et donc il peut y avoir différentes origines à un des deux problèmes. C'est que la déshydratation, quand il fait chaud, il faut boire plus, donc si on ne boit pas, on a des risques d'être déshydraté. Et en même temps, si on est en plein soleil, c'est-à-dire vraiment dans le soleil, on peut risquer une insolation, mais on pourrait très bien être à l'intérieur, il fait très très chaud, et être déshydraté, par exemple. Pauline le disait là tantôt, les symptômes se ressemblent, mais l'origine est un tout petit peu différente. On peut avoir les deux aussi.
5: Beaucoup de gens achètent de l'eau dans des bouteilles en plastique, ce qui est quand même un peu une invention du diable en termes écologiques. On peut tout à fait recommander de boire l'eau du robinet à Bruxelles.
6: Oui, tout à fait. Donc en Belgique, on peut boire l'eau du robinet.
5: Malgré tout ce qu'on entend sur les PFAS et ce genre de choses-là.
7: Alors, le problème avec les PFAS, c'est qu'il y a beaucoup de recommandations par rapport au plastique et les PFAS, aux bouteilles en verre où il y avait un bouchon métallique avec des PFAS, le PFAS dans les eaux, c'est un gros débat. Il n'y a pas une solution miracle pour ça actuellement. Par contre, par rapport à l'eau du robinet, ce qu'on peut conseiller aussi, c'est de filtrer l'eau, déjà pour le goût, et aussi parce qu'il y a beaucoup, par exemple, de calcaire aussi dans les eaux, dans certaines communes à Bruxelles. Et donc déjà, la filtrer, c'est déjà pas mal. Maintenant, la question des PFAS, elle se trouve vraiment dans énormément de choses, en fait. Tant les bouteilles que l'eau est dépendant aussi de où on vit.
5: Donc, voilà. C'est pas en se passant de l'eau du robinet qu'on va résoudre le problème.
7: Non, puis on ne sait pas se passer d'eau, donc l'un dans l'autre, il faut faire des choix.
5: En effet. Est-ce qu'on a encore des choses à dire sur la déshydratation?
7: Bonne question.
5: J'ai l'impression qu'on a déjà dit beaucoup de choses.
6: On nous a dit beaucoup de choses, oui.
5: Un truc. Vous pouvez nous expliquer pourquoi on doit boire plus quand on mange, salé?
7: Oui, en gros, quand on mange du sucre ou quand on mange salé, il y a des interactions qui se font dans le corps entre les sels, par exemple, et l'eau. Et donc, quand on mange très salé ou quand on mange très gras ou très sucré,
5: ton micro.
7: Pour qu'on puisse éliminer, il faut boire plus d'eau pour que la digestion se fasse mieux aussi. Et par exemple, on a, lors des périodes de grande chaleur, parfois on conseille même de manger un peu salé en buvant de l'eau, mais il y a vraiment une interaction entre le sel et l'eau.
6: Et comme ma collègue a aussi dit, un petit conseil peut aussi être qu'on mange, par exemple, plus de choses salées, parce qu'après on a soif et on va plus boire.
5: Votre autre grand dossier estival, on fait une petite pause musicale, un bref morceau entre les deux sujets?
6: Oui, c'est bien.
7: Très bien.
5: Allez, de retour dans quelques minutes avec le cancer, c'est le fun de l'été.
7: On amènera ça de façon sympathique.
5: Je vous fais totalement confiance. Par rapport à ça, aujourd'hui c'est l'éclipse aussi.
7: Voilà.
5: On va écouter un morceau d'un groupe qui s'appelle A3 sur la plage, et le morceau s'appelle l'éclipse. Et on rappelle aux gens qui n'auraient pas de lunettes qu'il ne faut pas regarder l'éclipse. Voilà, je pense que tout le monde le sait maintenant. En fait, on nous bassine avec ça depuis des jours et des jours, mais bon, voilà. C'est aujourd'hui, c'est dans quelques heures, donc c'est l'occasion de le dire aussi. A3 sur la plage, et on se retrouve dans 2 minutes.

0: C'était à 3 sur la plage. Vous écoutez toujours le flux détendu sur Radio Panique. On est toujours en compagnie de Pauline et Victoria de Brussano. Deuxième sujet estival, toujours lié au fait qu'il fait beau, qu'il y a du soleil, etc. C'est les risques de cancer de la peau. Là aussi, plein de choses à nous raconter. Et puis d'abord, on va commencer par une sorte de présentation de c'est quoi un cancer de la peau.
1: Alors, on va essayer de parler de ça de façon un petit peu légère, hein. Mais donc les cancers de la peau, c'est pas un cancer généralisé. C'est en général des nouvelles lésions ou, on va dire plus simplement, des modifications anormales d'un grain de beauté ou d'une tache de beauté ou d'un point de beauté, ça dépend comment vous l'appelez. Donc on peut voir par exemple des taches qu'on a déjà qui changent de forme ou de couleur. On peut aussi avoir des nouvelles taches, avoir des petites plaies, des petites blessures qui cicatrisent pas. Ou des excroissances, donc des genres de plaies qui grandissent, où on se dit tiens, ça saigne un peu, ça démange, c'est nouveau, et ça peut être du coup des petites tumeurs qu'on sait tout à fait retirer. Donc par rapport au cancer de la peau, c'est très fréquent, mais par contre, si on fait analyser ces taches-là et sa peau, on peut, dans la majorité des cas, dans 95% des cas, tout à fait survivre et juste retirer le problème. Donc c'est pas très gai comme sujet, mais c'est vraiment quelque chose sur lequel on sait agir.
0: Est-ce qu'il est recommandé d'aller faire un check régulier chez un dermatologue ?
1: Alors, c'est recommandé, mais on voit que c'est pas très connu quand on échange là-dessus autour de nous. C'est pas vraiment une habitude pour les personnes de demander d'analyser leurs taches. C'est pour ça aussi qu'on parle de ça aujourd'hui, aussi avec le beau temps, mais pas que pour ça. On peut tout à fait chaque année demander à son généraliste d'analyser ses taches. Donc, si vous allez chez le généraliste pour autre chose, vous êtes là. Autant le demander, ils ont un style de petite loupe, ils vont regarder les taches et analyser si ça vaut le coup ou pas d'aller chez le dermatologue ou même pour certains généralistes de le retirer eux-mêmes. Donc c'est tout à fait faisable chez le généraliste.
2: Aussi la clinique Saint-Jean ici, il y a un one shot ou un one spot si je ne me trompe pas. Et là en fait les gens peuvent dans 2 semaines checker leur tâche en fait. Et si c'est grave ou pas, ils vont le contrôler. Mais parce qu'il y a vraiment une liste d'attente chez les dermatologues. Vous pouvez donc contacter votre médecin généraliste ou bien aller chez la clinique Saint-Jean pour one spot.
1: Oui, c'est un one spot consultation. Ils se sont dit que, enfin, c'est tout nouveau, hein, mais ils se sont dit que ça permettait aux personnes de faire analyser leurs tâches et pas d'attendre, comme Pauline disait, un rendez-vous dermato dans des mois.
0: Donc, ouais, voilà. J'allais le dire, c'est devenu un problème quand même aussi en Belgique. Il faut attendre très longtemps pour avoir un rendez-vous chez un dermato. À moins de trouver une combine pour passer en urgence, c'est devenu un peu compliqué.
2: Mais d'abord, et donc, n'hésitez pas à contacter le médecin traitant parce que là, vous devez pas attendre 2 jours, en fait, il peut aussi contrôler la tâche.
1: Oui, c'est ça. En fait, les dermatologues, c'est difficile d'avoir un rendez-vous chez la plupart des spécialistes à Bruxelles, on le sait. En général, quand il y a des dermatos libres rapidement, c'est pas forcément conventionné, donc ça peut être très cher. C'est pour ça qu'on le dit, en fait, le généraliste peut tout à fait regarder, et certains généralistes, si par exemple vous êtes en maison médicale, il y en a certains qui sont tout à fait aptes d'enlever la tâche problématique et de la faire analyser. Donc vous n'êtes pas obligé d'aller directement chez le dermato.
0: Alors, ça fonctionne comment ce dépistage ? C'est quoi les symptômes qu'on recherche ?
1: Alors, ce qu'on recherche, on peut le rechercher seul si vous vous sentez à l'aise avec ça ou justement demander au généraliste au départ. Mais on va observer ces tâches et il y a une méthode qui est celle qui est la plus répandue qui s'appelle ABCDE, comme l'alphabet au début. C'est A comme asymétrie. Et donc, ce qu'on cherche, c'est de se dire, est-ce que cette tâche, elle est bénigne ou maligne ? Donc, je vais commencer par ça. Une tâche bénigne, c'est une tâche qui ne pose pas de problème. Il y a beaucoup de gens qui ont plein de points de beauté, ce n'est pas un problème en tant que tel. Mais il y a des tâches qu'on appelle malignes et donc qui sont cancérigènes. On va chercher donc d'abord avec le A, asymétrie. On va regarder, est-ce que la tâche, elle est plutôt ovale ou ronde ? Ou en fait, je vois qu'elle a différentes couleurs et elle a différents reliefs. Elle n'a pas la même hauteur partout. On a le B qui est pour bord irrégulier. C'est au lieu d'être un bord lisse, on voit que c'est un peu mal délimité. Donner un exemple un peu bizarre, mais c'est comme un petit continent. On voit pas que c'est très rond. Les bords sont irréguliers.
0: Il y a des criques.
1: Voilà, il y a des criques ou vraiment des petits bords comme une mini étoile. Enfin, ça peut être plein de formes, mais en tout cas, c'est pas lisse. On peut avoir. Il y a des images de ça. Hein. Si jamais vous avez des doutes, vous pouvez toujours regarder aussi sur le site de la fondation ou d'autres sites qui présentent cette méthode ABCDE. Alors, on peut avoir la couleur. Quand on dit la couleur, c'est pas que la couleur est belle ou pas belle, ou qu'elle est foncée ou qu'elle est claire. C'est que dans un même point de beauté, il faut regarder si c'est une seule couleur ou si on voit que y a du brun clair, par exemple, et en un coup, il y a du noir qui vire. Et donc, il y a une différence de couleur dans la tâche. On peut avoir le D comme diamètre. En général, on dit diamètre parce qu'on se dit qu'une tâche de plus de 6 mm peut être problématique. Alors, il faut faire attention à ça parce qu'il y a des personnes qui ont des grandes tâches depuis la naissance. Ce n'est pas ça qu'on regarde, mais c'est surtout le E, l'évolution. C'est-à-dire que si on a une tâche qui est soudaine ou qui grandit, c'est là qu'on se dit qu'il faut quand même aller voir chez le médecin. Maintenant, le médecin ne va pas juste regarder ça comme ça. Il va prendre vraiment une loupe spécifique. Il va se dire, tiens, est-ce que là, c'est plutôt à risque ou pas? En général, si c'est à risque, il va couper. Ça se fait sur place, ça se fait avec un endormissement local, une anesthésie locale sur la zone. Et puis, il va analyser la tâche. S'il n'y avait pas de problème, bah, elle est partie. S'il y avait un souci, parfois, ils vont couper plus large ou tout simplement garder à l'œil la peau chaque année. Voilà, donc faire ça tout seul, c'est une chose. Mais si vous n'êtes pas à l'aise avec ça, comme je dis, chaque année, chez le médecin, vous demandez une fois et puis c'est OK.
0: Puis, il y a des parties de son corps qu'on ne voit pas aussi, qui sont difficiles à observer.
1: Oui, tout à fait. Et puis, il y a aussi des parties du corps où on ne pense pas à regarder, parce qu'on se dit, ah ben ça, c'est pas exposé au soleil. Mais il faut vraiment analyser tout le corps. C'est pour ça que chez un médecin, c'est quand même un bon moment pour faire ça. Sauf si vous êtes vraiment attentif toute l'année. Mais il faudrait déjà savoir quelle est la nouvelle tâche ou pas. Donc,
2: c'est pour ça que c'est important qu'on regarde d'abord nos mains, parce qu'une personne sur cinq va avoir un jour le cancer de la peau. Donc, c'est vraiment important de faire le dépistage si c'est nécessaire.
1: Oui.
0: Comment est-ce qu'on peut faire aussi pour diminuer les risques?
1: Alors, c'est assez simple, en fait, mais pourtant, on ne le fait pas tous. C'est tout simplement couvrir sa peau, donc avec des vêtements, ça, c'est le plus simple. On va dire, on dit ça fort aux enfants, mais c'est pour les adultes aussi, c'est d'éviter le soleil vers les heures de midi. C'est de mettre la crème solaire avec ce qu'on appelle SPF 50, donc facteur protecteur 50, parce que c'est la plus forte, et de penser à renouveler cette crème. Parfois, on se dit, ah, le matin, j'en ai mis, c'est OK. En fait, on transpire ou on va dans l'eau si on est en vacances. Donc, l'idéal, c'est de protéger sa peau. Malgré ça, on voit quand même, donc, comme disait Pauline, hein, on voit une personne sur cinq avant 75 ans aura un cancer de la peau. Alors qu'on dit ça comme ça, ça a l'air catastrophique. Mais ce qu'on veut dire, donc, c'est va avoir un mélanome qu'on peut retirer et la personne vit avec ça. Mais donc, il y en a quand même beaucoup en Belgique. On parle de 40 000 à 50 000 par an en Belgique, donc c'est beaucoup. C'est pour ça qu'on a décidé d'en parler. Mais c'est lié à plusieurs choses. Il y a la mode du bronzage, premièrement, hein, donc le bronzage en vacances, où il y a des mythes où on se dit ne pas mettre de crème et brûler une première fois, c'est mieux pour bronzer après. On entend réellement ça. Il y a les bancs solaires. Il y a aussi le fait que, ça on en parle de plus en plus, mais la couche d'ozone, elle est de plus en plus fine aussi. Les UV, j'en reparlerai après, passent beaucoup plus. Les voyages. Et alors aussi le fait qu'en fait, la population vieillit. Donc, au plus on vieillit, au plus on voit des cancers.
0: On voit maintenant des marques de vêtements qui commencent à vendre des vêtements qui protègent contre les UV. Est-ce que c'est vraiment un truc qui... est-ce qu'il y a une différence ou bien en fait, se mettre des vêtements, ça nous protège contre les UV?
1: C'est une bonne question. Alors, ça dépend quels vêtements.
0: Tu n'as pas la réponse.
1: En fait, ça dépend. Il y a des vêtements spécifiques qui vont protéger, mais la plupart des vêtements protègent. Maintenant, évidemment, si on a un vêtement qui est fin ou où il y a des petits trous, évidemment, ça protège un petit peu moins. Maintenant, c'est toujours mieux des vêtements que pas de vêtements. Peut-être aussi que si on se dit je dois absolument protéger ma peau parce que je suis à risque par exemple, ça vaut le coup d'acheter des vêtements adaptés pour quand je vais à la mer ou autre. Mais en général, des vêtements ça protège quand même assez bien en général.
0: Alors je vois dans la documentation que vous m'avez envoyée qu'il y a plusieurs types de rayons ultraviolets.
1: Oui, donc on parle d'ultraviolet, hein, donc d'UV, et j'ai commencé par le plus connu, c'est le UVB, et c'est B comme brûlure, c'est aussi, ce qu'on voit, on voit souvent un petit rond sur les crèmes solaires. Si vous doutez, vous pouvez aller voir votre crème solaire maintenant. Il y a UVB dessus. Et en fait, ça va indiquer que ça protège contre le soleil en fait, en tant que tel. C'est les ultraviolets qui sont là quand il fait chaud et qui vont faire en sorte qu'on a un coup de soleil et qu'on brûle. C'est le plus connu, c'est pour ça qu'on achète de la crème solaire. Maintenant, il y a aussi le UVA qui est moins connu. En fait, le UVA, c'est ces ondes-là, ces UV-là, en fait, ils passent toute l'année. Ça veut dire que même quand il fait nuageux ou quand on est en hiver, tout comme la lumière d'ailleurs, ça passe tout simplement. Et si vous avez une bonne crème de jour, en général, UVA est écrit dessus, puisque ces ondes-là, en fait, elles font qu'on va avoir plus de rides et que la peau vieillit. Donc, les crèmes de jour qui sont top, en général, il y a UVA dessus parce que ça protège toute l'année. Dans les deux cas, que ce soit en été ou en hiver avec le UVA donc, qui est toute l'année ou le UVB qu'on voit hein, quand on brûle, les deux peuvent provoquer des cancers. Donc on conseille quand même de protéger la peau et de Toujours avoir une crème en fait sur les zones exposées. En Belgique par exemple, le visage, les épaules, les mains en tout cas, pour toute l'année et puis le reste en été, quoi.
0: Les rayons ultraviolets en question, ils n'ont pas que des effets nocifs. Donc une solution de toute façon peu pratique ne serait pas de s'enfermer dans le noir pendant toute sa vie. En fait, on a aussi besoin de ces rayons ultraviolets.
1: Oui, hein, tout à fait. Les humains ont besoin de sortir de chez eux, déjà en général. Mais le soleil, au départ, donc ça fait en sorte qu'on produit de la vitamine D. Ça permet de renforcer les os et les dents, entre autres. Ça participe aussi, à la joie de vivre, mais surtout à un bon moral par rapport à la sérotonine. Et alors la lumière, c'est pas tant le soleil, mais le fait d'avoir de la lumière, ça participe au rythme du sommeil. Donc rester chez soi dans le noir, c'est réellement pas une option. On le voit, les beaux jours font du bien au moral à la plupart des gens. Mais encore une fois, il faut juste protéger sa peau et faire attention à certaines heures, surtout avec la météo actuelle. Mais c'est aussi une bonne nouvelle, le soleil, évidemment.
0: Est-ce que toutes les peaux sont égales face aux rayons du soleil ?
1: Alors, on va dire oui et non. Il y a des peaux qui ont plus de mélanine. Donc, il y a des peaux qui sont plus foncées. Les peaux qui sont plus foncées ont donc plus de mélanine. On le voit par exemple chez des personnes qui bronzent plus vite. C'est des personnes qui ont plus de mélanine. Et en fait, les rayons UV vont être plus absorbés. Donc, on voit aussi qu'il y a moins de coups de soleil chez des personnes qui ont peau avec plus de mélanine. Donc, en général, des personnes avec une peau plus foncée. Cependant, je fais attention avec ça parce que ça ne veut quand même pas dire que les rayons vont pas abîmer ou provoquer des risques de cancer de la peau. Ce que je veux dire par là, c'est que c'est pas parce qu'on a une peau foncée qu'on doit se dire « Allez, je mets pas de crème, de toute façon, je brûle pas. » Parce que pour ça, il faut quand même prendre ses précautions, surtout pour les enfants ou les ados. Voilà.
0: Les enfants sont plus exposés aussi.
1: Oui, en fait, c'est pas qu'ils sont plus, ils sont plus exposés parce qu'ils jouent plus dehors, mais c'est surtout que pour les enfants, c'est les parents qui sont responsables pour eux. Mais surtout, la peau est encore jeune, la peau va encore se transformer beaucoup. Et du coup, cette peau, elle est plus sensible aux UV. Pour expliquer un petit peu comment ça fonctionne, ces UV, on a ces UV qui vont, on va dire, taper sur la peau. Et ça peut faire en sorte que quand la peau change, la peau mute toute la vie, hein, puisqu'on grandit, on vieillit, eh bien, à cause de ces rayons UV, il peut y avoir des problèmes dans cette division, cette mutation. Et c'est ça qui va créer des cellules, donc en général des taches, hein, mais ce n'est pas juste des cellules, qui vont être cancérigènes. On dit, c'est des chiffres qui ont été annoncés, que 5 coups de soleil entre les 15 et 20 ans, ça peut augmenter les risques de cancer de la peau de 80% plus tard. Donc, si par exemple, c'est un conseil qu'on peut donner aussi, si vous savez, quand vous étiez ado, vous alliez beaucoup au soleil, vous ne mettiez pas de crème, ou que vous avez fait des bains solaires, ça vaut toujours le coup d'aller chez un médecin et de dire, je vais quand même checker mes taches, puisque ça peut apparaître beaucoup plus tard. Donc, c'est un conseil que je donne.
0: Les bancs solaires, justement, enfin, moi je connais vraiment plus personne qui fait du banc solaire, mais j'imagine que ça existe encore et qu'il y a encore des gens qui font ça. Ça a des effets tout aussi négatifs ?
1: Oui, tout à fait. D'ailleurs, en général, chez les dermatologues, c'est ce qu'ils demandent en premier, c'est est-ce que vous avez fait des bancs solaires ? Alors, il y a toujours des bancs solaires à Bruxelles parce que ça marche encore. Malheureusement, il y a même des réductions et des promos, mais le problème, c'est qu'il y a encore cette idée de bronzage qui est très à la mode.
0: Qui revient même, en fait, paraît-il. J'ai lu quelque part.
1: Oui, effectivement, qui revient. On a par exemple des alternatives, hein, comme l'autobronzant. Là encore, dans les autobronzants, vous regardez la composition, parce que c'est pas toujours top non plus. Mais il y a beaucoup de personnes qui, par exemple, veulent faire des bains solaires avant d'aller en vacances, de nouveau avec cette idée de « je vais bien cuire avant d'aller bronzer ». Le problème, c'est que c'est vraiment beaucoup plus nocif encore que le soleil. Donc, on ne conseille pas, il ne faut pas oublier que le soleil, c'est le soleil, mais les lumières UV dans les bancs solaires, c'est superficiel. Et que du coup, ça peut créer encore plus de lésions, justement, qu'en vacances. Et aussi, en général, les personnes qui font des bancs solaires sont plus exposées que des personnes qui vont en vacances, qui ont un t-shirt ou qui sont en maillot. Donc, pour certaines zones aussi, c'est quand même problématique.
0: Une dernière question, les crèmes solaires, elles peuvent parfois coûter fort cher. Surtout si on a une peau un peu particulière et qu'on ne veut pas forcément acheter n'importe quoi au prix le plus bas. Est-ce que je vois qu'il y a parfois des mutuelles qui aident.
2: En fait, il y a des mutuelles qui remboursent une partie de la crème solaire, ou il y a aussi des mutuelles qui remboursent une partie des lunettes de soleil. Donc, n'hésitez pas à demander à votre mutuelle pour rembourser la partie.
0: Ok. C'est pas le cas pour toutes.
1: Non.
0: Mais ça vaut le coup de poser la question.
1: Toujours. Si jamais il y a des questions là-dessus, la plupart des mutuelles ont une application Donc je conseille toujours aux gens de mettre l'application. On se rend compte qu'il y a beaucoup d'avantages qu'on ne connaît pas en termes de prévention, de prise de sang, de choses comme ça. Donc allez voir sur l'application de votre mutuelle ce qui existe, parce que voilà, vous n'allez pas le savoir tout seul, donc ça vaut le coup de faire un petit tour là-dessus.
2: Et peut-être juste pour clôturer ou résumer, en fait, en mai 2027, en fait, tous les mois, toutes les années en mai, il y a en fait une journée de dépistage gratuite. Donc, n'hésitez pas à regarder sur le site de Euromélanoma pour regarder c'est quoi la date de mai 2026 pour le dépistage gratuit. Et donc, faire le dépistage chez le médecin traitant, n'hésitez pas à contrôler la tâche. Et aussi, donc, boire 2 litres par jour, c'est important.
1: Oui, il y a différentes structures de santé qui, ce mois-là, du coup, décident de checker gratuitement le mieux, parce qu'il n'y a encore rien qui est annoncé, c'est trop tôt, mais c'est de regarder tout simplement sur Internet ou sur les réseaux, parce qu'il y a probablement ça près de chez vous aussi, donc voilà, si vous pouvez en profiter, c'est mieux.
2: Et si vous voulez avoir plus d'infos, n'hésitez pas aussi à regarder sur le site de Fondation contre le cancer, là, il y a plein d'infos qui est correct.
0: Mm-hmm. Ok, super, merci beaucoup.
2: Merci.
1: Avec plaisir.
0: On va se retrouver en septembre, dans la matinale.
2: Et alors, on va parler de la vaccination grippe.
0: Eh bien oui, voilà, ce sera la saison qui s'approche.
2: Oui.
0: Victoria Pauline, merci beaucoup d'avoir été avec nous aujourd'hui. On va continuer avec encore une chanson sur l'éclipse, mais cette fois-ci plus directement sur l'éclipse, avec carrément une partie du texte qui est consacrée à la difficulté à trouver des lunettes. Donc on est tout à fait dans les sujets qui préoccupent les gens aujourd'hui. Et c'est dans le style assez particulier d'Albert Marker, puisque c'est Albert Marker et le Quatuor Bella.

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Plage isolée, soleil couchant, c'était Polo et Pan juste avant Albert Marker et le Quatuor Bella avec l'éclipse. Il y a quelques minutes sur antenne, on vous disait qu'on retrouverait l'équipe de Brussano le premier mardi du mois à 8h45 dans les promesses de l'aube, mais le premier mardi du mois sera le 1er septembre, et puis donc en discutant dans le couloir après, on s'est dit, ah peut-être en fait plutôt le deuxième. Donc voilà, rendez-vous, ce sera le 8 septembre. Au cas où vous l'auriez noté dans votre agenda, il faut maintenant corriger ça. Mais j'imagine que vous ne vous êtes pas tous et toutes rués sur votre agenda. On n'a rien à voir avec tout ce dont on discutait jusqu'ici. Un concours à vous proposer. On a des places à vous offrir pour aller voir Le Vertige, le nouveau film de Quentin Dupieux qui sortira mercredi prochain, le 19 août. Le résumé est simple. Jackie confie à son ami Bruno que le monde n'est qu'une gigantesque simulation. Jackie est interprété par Alain Chabat, Bruno est interprété par Jonathan Cohen, il y a aussi Anaïs de Moustier. Le film a l'air absolument formidable, il est entièrement réalisé dans une espèce de moteur d'animation qui ressemble à un moteur de PS2, donc de la moche animation avec des vilaines textures et pas assez de couleurs différentes. Et effectivement les personnages animés en mode PS2.

Donc, si vous voulez aller voir ce nouveau film de Quentin Dupieux, c'est une façon de le faire de manière fort économique. On va continuer avec notre petite programmation musicale en mode soleil, chaleur et de temps en temps éclipse en écoutant The Lemon Cult et le morceau Il fait chaud.

0: Vous écoutez Radio Panique, le flux détendu, il est 16h55, on va bientôt en rester là pour ce flux détendu du mercredi, un peu plus court que d'habitude. Vous retrouverez Panique en Liberté à 18h, Panique en Liberté qui vous proposera l'enregistrement de la conférence de presse de Rokia Traoré lors du dernier festival Esperanza. À 20h30, il y aura Lift to Estiche sous le titre Le droit à la fraîcheur. À 22h, il y aura Culture Wild Station. C'est l'été. Il y a un peu moins d'émissions sur Radio Panique. C'est comme ça. On va se quitter. Zut, j'ai fermé la mauvaise page. On va se quitter avec Aleke les Japonaises et le morceau Ni chaud ni froid. Avec la position, la climatisation, ça ne me fait ni chaud ni froid, mon avis exactement. Voilà, Aleke les Japonaises, le flux détendu, c'est fini pour aujourd'hui. On vous embrasse, on vous souhaite une bonne soirée, à bientôt.
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1: Bonjour, bienvenue sur les ondes de Radio Panique 105.4 FM, bienvenue sur l'émission Panique en Liberté, l'émission qui parle de mouvement, de nature, de culture et de sport. Alors nous avons une heure consacrée aujourd'hui à une émission un peu spéciale qui reviendra sur la conférence de presse qu'on a pu écouter et aussi assister lors du festival Esperanza. Je suis en compagnie de Pascali, merci Pascali.
2: Salut, comment vas-tu?
1: Très bien, très bien. Il fait un peu chaud et puis surtout aujourd'hui c'est un jour un peu spécial. Pourquoi ? Parce que il y a la fameuse éclipse.
2: Eh oui.
1: Il y a la fameuse éclipse. Alors, nous avons eu la chance, Pascali et moi, de pouvoir aller justement au festival Esperanza. Et ce festival s'est conclu dimanche par un concert d'une artiste qu'on aime beaucoup qui s'appelle Rokia Traoré. Et avant ce concert, elle avait fait justement une petite conférence de presse dans le courant de l'après-midi. Et c'est une conférence à laquelle on a assisté, qui nous a beaucoup touchés, qui nous a beaucoup émus. Et on se disait qu'il était tout à fait important et essentiel de pouvoir rediffuser en fait cette conférence au sein de la radio. Et donc c'est pour ça que nous proposons un moment dans cette émission aujourd'hui pour qu'on puisse écouter cette conférence. Alors l'émission n'aura évidemment pas de sport et de nature, on va dire aujourd'hui, mais sera plutôt orientée sur la culture. Et c'est un moment en fait qu'elle a pris Rokia Traoré pour revenir en fait sur les dernières années de sa vie. Alors pour ceux et celles qui ne connaissent pas Rokia Traoré, Rokia Traoré est une artiste malienne, auteure, compositrice, interprète et guitariste qui est née en 1974 à Kati dans le Grand Bamako. Elle a commencé sa carrière entre 94 et 2016, où elle a fait en fait 6 albums, où elle a publié 6 albums, mais elle n'est pas que chanteuse, guitariste, elle fait des mises en scène, elle fait du théâtre, etc. Donc c'est vraiment une artiste, on va dire, plurielle. Mais depuis 2019, en fait, elle est impliquée dans plusieurs affaires judiciaires suite à des démêlés avec son ex-mari par rapport à la garde de sa fille. Donc elle nous explique en fait tout le déroulé de cette période qu'elle a connue et qu'elle connaît encore aujourd'hui. Elle a publié aussi dernièrement un livre qui s'appelle « Je suis née libre » aux éditions J.C. Lattès. Et donc nous avons la chance de l'avoir vue, de l'avoir écoutée, et donc nous allons écouter son témoignage.
2: Avant de commencer ce long témoignage, préparez-vous, j'aimerais quand même préciser qu'elle n'avait pas parlé à la presse depuis qu'elle a eu beaucoup de problèmes juridiques et que souvent la presse belge, en tout cas, était très négative à son encontre, mais qu'elle n'avait jamais eu de droit de réponse. Et donc là, après 7 ans, c'était donc sa première fois à parler à la presse en Belgique, ce que j'ai trouvé très spécial. Et aussi, j'aimerais vous prévenir que le son n'est pas génial. Nous sommes dans une salle avec des hauts plafonds, des fenêtres très fines, on entend les concerts à l'arrière et on entend tous les petits bruits de chaises, de portes, de gens qui bougent et qui se grattent le nez pendant la conférence. Donc préparez-vous, montez le son un peu s'il faut. Je pense que le son va être assez fort, c'est juste qu'il y a plein de petits sons. Voilà, rien d'autre à rajouter, Mathieu ?
1: Non, bonne écoute.
2: Donc on va commencer, on fera une petite pause musicale d'ici un moment parce que ça dure un peu plus d'une demi-heure, donc on va faire plusieurs pauses musicales. Mais on vous laisse avec Madame Rokia Traoré.
3: Il est très important pour moi de commencer par vous dire, enfin, vu les circonstances qui ont accompagné ma venue ici, je tiens à vous dire que je viens en paix. Les mères, comme moi, parce que nous sommes nombreuses, ont tellement de douleurs à contenir, tellement de galères à traverser au quotidien, et se lier avec des enfants qui n'ont plus que nous. Nous n'avons pas le temps de bagarrer ailleurs, de provoquer, de manquer de respect à des institutions que nous craignons, des institutions qui nous traumatisent. Nous sommes tellement terrorisés qu'il ne nous viendrait jamais à l'idée de les provoquer. Tout ce que nous essayons de faire, tout ce que j'essaie de faire, c'est de rester debout. Continuer à exister. Déjà, pour que mes enfants ne gardent pas une image négative de ce monde. Mais également, de manière très pratique, j'ai besoin de rester debout pour continuer à gagner ma vie et m'occuper seule d'une enfant dont malheureusement les institutions belges et le père ne s'occupent pas au quotidien, ni pour sa scolarité, ni pour la nourrir, ni pour la soigner. Je n'ai pas le temps de provoquer les institutions. Je viens en paix. Il m'est très difficile depuis quelques années de parler de cette histoire sans aller dans tous les sens. Je suis une personne qui a perdu toute son assurance, toute sa sécurité, tous ses repères. On m'a élevée en me faisant croire qu'il suffisait d'être honnête pour être traité avec honnêteté en face. Il suffisait de dire la vérité pour être traité avec vérité en face. Qu'il suffisait de faire le bien et de respecter la justice pour qu'elle nous respecte et nous protège. En l'espace de moins d'une année, toutes mes convictions, tous mes repères, à l'âge de 44 ans, sont tombés. On ne se reconstruit pas facilement d'une telle chose. Avec le souci d'être clair ici aujourd'hui, parce que moi, depuis 2019, je n'ai pas eu l'occasion de m'exprimer à la presse. On ne m'a pas écouté. D'ailleurs, je ne voulais pas parler de cette affaire. Mon souci principal étant de protéger ma fille. Je me suis retrouvée exposée sur les médias, accusée. Pour être claire, pour moi-même, et aussi par respect pour toutes les mères que j'ai rencontrées pendant ma galère, aux États-Unis, en Australie, en Belgique, en France. Et des pères, ils ne sont pas nombreux, mais il y en a aussi, qui souffrent et qui sont persécutés au nom des droits de l'enfant. Clairement, une manière inadéquate d'appliquer des règles qui, effectivement, au départ, visaient à mettre l'intérêt principal de l'enfant au centre de tout conflit entre les parents. Soucieuse de porter la parole de toutes ces femmes comme je leur ai promis, tout en leur disant que je n'ai aucun pouvoir, mais à chaque fois elles ont cru en moi, en me disant « vous, on vous écoutera ». J'ai dit « oui, mais moi, j'ai fait de la prison ». Aujourd'hui, j'en suis à 8 mois et 13 jours de prison dans 3 pays européens différents, qui ont été considérés dans un jugement le dernier en mai, qui était le premier où j'étais enfin présente et défendue, comme du préventif, en plus de 2 ans avec sursis. J'ai fait appel. En principe, je suis libre et présumée innocente en ce moment. Je vous ai préparé ce texte que je demanderai à faire imprimer et laisser à ceux qui vous plaisent. Sans être irrespectueux en retour, il est très difficile de répondre à quelqu'un qui vous attaque de manière déloyale, méprisante et irrespectueuse. Dans mon éducation, on m'a appris à respecter les gens, a priori, et à respecter, quoi qu'il advienne, les principes et règles qui nous permettent de manifester de l'égard les uns envers les autres, de traiter nos désaccords humains et nos contrariétés en ayant conscience de la nécessité de cohabiter dans ce monde entre différents pays, différentes cultures, différentes personnes, souverains, libres et égaux. Alors, soucieuse de demeurer respectueuse à l'égard des Belges et de la Belgique, je ne répondrai pas aux membres du collège communal de Fleurèves. Cependant, afin de préserver mon intégrité, dans le souci de demeurer digne de confiance, je vais me permettre de rétablir la vérité par rapport à quelques affirmations me concernant. Dans le communiqué de ce collège communal, qui a jugé utile d'agir ainsi, en diffusant donc un communiqué, à mon sujet et au sujet de la programmation de mon concert au Festival Esperanza. La Belgique, que je respecte, n'a jamais été mon pays d'accueil. J'ai habité en Belgique lorsque mon père a servi la diplomatie malienne à Bruxelles. C'était à la fin des années 70. Puis, en 1996, donc fin des années 90, début 2002. J'ai rencontré le père belge de ma fille en 2010, lorsque j'avais créé avec Peter Sellars et Tony Morrison la pièce Desdemona. Cette pièce était le premier projet que j'entreprenais avec ma fondation à Bamako. J'habitais déjà Bamako, au Mali. J'avais impliqué dans ce projet des jeunes artistes accompagnés par ma fondation. Tous habitaient à Bamako. En 2015, lorsque je vivais toujours à Bamako, avec mon premier enfant qui avait 9 ans, le père belge de ma fille m'a demandé de venir à Bruxelles donner naissance à notre enfant afin qu'il puisse assister à sa venue au monde. J'ai accepté. Et je suis venue en Belgique avec mon fils 2 mois avant la naissance de ma fille. C'était en janvier 2015. Mon fils a fréquenté le lycée français de Bruxelles de janvier à juin 2015 en attendant la naissance de sa sœur qui arriva au monde le 11 mars 2015. En début juillet 2015, je suis rentrée à Bamako avec le nouveau-né de nationalité malienne et belge. À partir de là, j'ai continué à habiter Bamako, dans ma résidence. Je n'ai pas pour habitude de me vanter, ça n'est pas le but ici, mais juste pour rendre les choses claires, j'aime ma vie à Bamako. Ma résidence de 10 000 mètres carrés, avec mes 2 enfants, qui n'ont jamais manqué de rien. Ils ont toujours eu de l'espace, de l'attention et une bonne éducation. Lorsque j'ai accouché en Belgique, j'ai payé de ma poche, personnellement, la totalité de mes frais d'accouchement et des soins de ma fille qui a subi une opération chirurgicale à 2 semaines de sa naissance. Ni la Belgique, ni le père belge de ma fille n'ont participé à nos frais médicaux. L'enfant a fait des allers-retours par la suite pour rendre visite à son père. et à la famille de celui-ci. En 2016, le père belge de ma fille quitte le théâtre royal flamand et part travailler en France, à Marseille.

0: On vient d'entendre Rokia Traoré. Donc, cette émission de Panique en Liberté est consacrée à la conférence de presse qu'on a pu écouter, voir et assister au festival Esperanza cette année, le dimanche en particulier. Et donc, on consacre toute cette émission justement à sa conférence de presse qui a été un témoignage finalement où elle revient sur les 7 dernières années de sa vie. Donc, on continue cette deuxième partie.
1: Et je vais quand même en profiter pour vous dire que la chanson qu'on vient d'écouter, c'était Kamunke, live sur KEXP. Et c'est parti, Madame Traoré.
2: Moi, je continue à vivre au Mali avec mes deux enfants. Mon fils fréquente le lycée français de Bamako jusqu'en 2024, lorsqu'il réussit son baccalauréat. Ma fille fréquente l'école américaine de Bamako de 2017. À nos jours. Elle est l'une des meilleures élèves de son école. Elle passe au collège cette année. Elle a 11 ans. Elle parle le bambara, le français et l'anglais. J'ai toujours payé la totalité des frais de scolarité de ma fille. Je l'ai toujours nourrie, habillée, soignée seule. La Belgique n'a pu nous aider. Bien au contraire. Le fait de m'empêcher de travailler pendant 6 ans m'a énormément fragilisée financièrement. Le père belge de ma fille ne nous aide pas non plus. Le seul endroit où la Belgique m'a accueillie et prise en charge est dans sa prison de Arnhem. Cet accueil, je m'en serais bien passé. Il n'y a aucune trace de vie de ma fille en Belgique, ni en crèche, ni en maternelle, ni en école primaire. Les journalistes, depuis 2019 à nos jours, qui ont tenu des propos à mon égard, m'accusant d'enlèvement, m'accusant d'empêcher un père de voir sa fille, peuvent facilement se renseigner et vérifier la véracité de ce que j'affirme là. Ma fille n'a jamais vécu en Belgique. Elle a rendu visite à son père, comme je l'ai fait. Nous faisons des allers-retours. Nous n'avons jamais habité la Belgique. Ma fille habitait au Mali. Elle naît en Belgique et part vivre avec moi au Mali en 2015. La requête du père belge auprès du tribunal de la famille de Bruxelles, qui aboutit à cette procédure en correctionnel, date de 2019. 4 ans après que le nouveau-né soit parti de Belgique pour vivre au Mali, lorsqu'elle avait 4 mois. Pourtant, cette procédure en correctionnel au niveau de la justice belge, m'accusant de ne pas avoir respecté la décision du tribunal de la famille de Bruxelles, m'a valu 4 gardes à vue et 3 emprisonnements dans 3 pays différents d'Europe. Puisque je n'ai jamais kidnappé ma fille, jamais son retour en Belgique n'a été demandé au Mali par les voies juridiques connues qui existent et qui sont utilisés par la Belgique dans des cas avérés de kidnapping par rapport auxquels le Mali coopère et renvoie l'enfant s'il y a eu un réel kidnapping. Le premier mandat d'arrêt européen à mon encontre a été émis en octobre 2019, avant même que je sois entendu par la police belge suite à la plainte du père belge de ma fille sur la base de la décision du tribunal de la famille de Bruxelles qui lui donne la garde exclusive de l'enfant. La France m'arrête en novembre 2019 alors que je me rends à Moscou pour une pièce d'opéra au Bolchoï. Je suis mise en garde à vue. Je perds mon contrat pour ce spectacle. Finalement, l'avocat général à Paris me libère en me demandant de me rendre librement en Belgique pour m'entendre avec le juge d'instruction belge. J'appelle ce juge d'instruction. Je lui dis d'ailleurs qu'il aurait suffi qu'il me convoque, que je serais venue me présenter sans que ce soit par la voie d'un mandat d'arrêt européen, doublé d'un indice rouge Interpol. Le juge d'instruction me donne rendez-vous le 22 janvier 2020. Je prends un billet d'avion, j'arrive de Bamako, je me rends au poste de police que le juge d'instruction m'avait indiqué. Je suis accompagnée d'un avocat pénaliste français spécialisé en droit international. Deux inspecteurs m'écoutent au poste de police devant mon avocat français. Puis à la fin de mon audition, ils m'indiquent que je suis en garde à vue, malgré mon passeport diplomatique malien et malgré le fait que je me sois présentée après avoir pris rendez-vous avec le juge d'instruction de toute bonne foi. Je leur demande s'il n'est pas possible que je dorme à l'hôtel et revienne le lendemain. Ils me disent que non. C'était ma deuxième garde à vue, la deuxième garde à vue de ma vie, de 45 ans. J'ai une crise, une sorte de crise d'angoisse profonde que j'avais commencé à avoir depuis le début de cette affaire. Je suis transportée à l'hôpital Saint-Jean, à Bruxelles, menottée dans l'ambulance, dans mon brancard, puis dans mon lit d'hôpital. Un médecin menace de faire un rapport si on ne me laisse pas délier, si on ne le laisse pas délier maintenant, afin de pouvoir s'occuper de moi. Je suis surveillée par trois policiers armés dans ma chambre d'hôpital. Le lendemain, je suis menée dans le bâtiment où se trouvent les bureaux du juge d'instruction, à midi. J'attends jusqu'à 16 heures dans les cachots, dans une cellule. Après une nuit de crise, l'arcade sourcilière encore ouverte et refermée, d'une crise, de la chute d'une crise précédente à Bamako, avant que j'arrive à Bruxelles pour mon audition. Le lendemain, donc, devant le juge d'instruction, j'explique que j'ai une décision de justice malienne. Je lui montre les attestations de fréquentation scolaire de mes enfants. Le juge d'instruction me répond : je m'en fiche. Moi, ce qui m'intéresse, c'est la décision de justice belge. Il m'explique qu'en Belgique et en Europe, il peut faire de moi ce qu'il veut : m'envoyer en prison, me garder en Belgique avec un bracelet électronique alors que mes enfants restent au Mali, etc., etc. Il me dit qu'il me fait cependant la faveur de me libérer comme il peut faire ce qu'il veut et lever le mandat d'arrêt européen afin que je parte à Bamako récupérer ma fille, que je la sépare de son frère, la retire de son école et de sa vie au Mali, pour la mener en territoire belge. Je suis libérée pour un temps. Alors, je sors de là. Je suis dépassée, tout autant que mon avocat français. Je suis totalement désorientée, terrorisée de tout le pouvoir qui venait de m'être démontré. Rien en tout ce que ce juge d'instruction m'avait dit ou fait ne visait à protéger ma fille et plus indirectement mon fils, encore mineur aussi à l'époque. Bien au contraire. Pour le juge d'instruction belge, la décision du tribunal de Bamako n'était rien pour moi et mes enfants. Cette décision était tout. tout ce qui nous restait comme espoir. Cette décision est devenue la seule protection de mes enfants. Cette décision de justice légitime qui date de 2019, qui a été prise par le système de justice d'un pays dont la souveraineté n'est pas reconnue comme étant d'une moindre valeur que celle de la Belgique, atteste de la résidence habituelle de ma fille au Mali depuis 2015, lorsqu'elle avait 4 mois. Je dirais aux dames et aux messieurs du conseil communal de Floreffe, je suis malienne. J'ai eu une enfance tout à fait épanouissante, entourée de deux formidables parents maliens entre la Belgique, l'Algérie et l'Arabie Saoudite. Et mon pays d'origine de mes parents, pays au service duquel a été mon père diplomate, le Mali. Je n'ai jamais subi aucune violence au Mali. Ma mère était une femme que rien ni personne ne pouvait intimider ou oppresser. Avant qu'il y ait des campagnes subventionnées contre l'excision, elle était déjà contre, sans aucune crainte de la pression sociale. Elle avait librement choisi son mari elle-même, après avoir osé divorcer une première fois. Et mon père, ce formidable homme, respectueux de la liberté de la femme, de la liberté et de la dignité de tous, a passé sa vie avec cette femme.
1: On va faire une petite pause musicale pour ceux qui viennent d'arriver. Nous écoutons la conférence de presse de Rokia Traoré qu'elle nous a donnée à la dernière édition de Esperanza. Vous êtes sur Panique en Liberté et maintenant on va s'écouter une chanson justement de Rokia Traoré qui s'appelle Le Label Bleu.

0: On vient d'écouter Rokia Traoré, La Belle Bleue. Vous êtes sous les ondes de Radio Panique 105.4 FM sur l'émission Panique en Liberté. Nous abordons aujourd'hui la conférence de presse de Rokia Traoré qu'on a pu capter lors du dernier jour du festival Esperanza qui avait lieu dans les murs de l'abbaye de Floreff. Dernière édition dans ces murs-là, à voir pour l'année prochaine. Donc on vous propose le troisième volet de cette conférence de presse. Comme le disait Pascalie tantôt, ça a été enregistré in situ et donc ne vous inquiétez pas, le son est un peu, comment dire, on entend des réverbes, on entend le festival au loin, mais le message principal est audible. N'hésitez pas à monter le volume si vous le souhaitez. Bonne écoute.
1: Le féminisme, je ne sais pas ce que ça veut dire. Parce que pour moi, avoir des droits en tant que femme ne devrait pas être une lutte. C'est une évidence. Ça n'est pas quelque chose qu'on attend, faible, humilié. C'est quelque chose que l'on va prendre lorsqu'on nous le refuse. C'est ce que ma mère m'a appris, à moi et à mes quatre sœurs. Dans une fratrie de deux frères et cinq sœurs. J'ai épousé un Français en 2000, tout à fait librement et avec la bénédiction de mes parents. J'ai été naturalisée française et j'ai habité en France pendant 10 ans. En 2010, je me suis séparée avec les bénédictions de mes parents de ce mari français et je me suis installée au Mali. En Belgique, j'ai de très bons amis. En Belgique, il y a des personnes que je respecte et que j'aime beaucoup. Mais la Belgique n'a jamais été mon pays d'accueil. Je ne suis jamais venue quémander quoi que ce soit en Belgique. Je suis venue en paix me produire dans ce festival dans lequel je vais me produire aujourd'hui pour la troisième fois. Sept fois dans ma carrière de 30 ans, je me suis produite en Belgique, dont trois fois ici à Esperanza. Sept fois seulement, je me suis produite en Belgique. De tous les spectacles que j'ai créés, je ne me suis produite en Belgique que sept fois. Je n'étais pas obligée d'être ici aujourd'hui. Ce seul spectacle ne va rien gérer à mes problèmes financiers causés par 6 années d'absence de travail. Je suis ici parce que c'était important pour moi. Pas de m'entendre demander pardon, ça je ne l'aurais jamais, je l'ai compris. C'était important pour moi, pas de pardonner. C'était important pour moi d'être ici, pour me surpasser. Je ne veux pas de place dans mon cœur pour de la haine. Je ne veux pas rendre l'acharnement, le mépris avec lequel on me traite ici. Ça n'est pas cet exemple que j'ai envie de laisser à ma fille qui reste belge et malienne, qui à 11 ans a entendu tout ce qui s'est dit à mon sujet et à son sujet sur les réseaux sociaux. Je vais lui donner l'exemple du rester debout et d'avancer. Je ne veux pas qu'elle développe de haine. Je voudrais que toute cette histoire ne soit plus qu'un mauvais souvenir dans nos vies. La seule chose que j'aimerais, enfin, c'est que cette procédure prenne fin. Et que je puisse m'occuper de moi-même et de mes enfants. Nous avons encore du chemin à faire, à condition qu'on nous laisse en paix, enfin. Aucun père n'a été empêché de voir son enfant. Selon les déclarations de la partie adverse, j'aurais encore causé des problèmes dans l'accord que nous avons trouvé. Alors, accusée depuis des années sur les médias, je n'ai pas entendu un juge ou un procureur ou un juge d'instruction s'exprimer au sujet de l'anormalité de l'exposition médiatique de cette affaire, à charge à chaque fois pour une personne. Personne ne m'a interviewé. Et personne, évidemment, ne m'a demandé s'il était vrai que j'aurais causé des problèmes à nouveau dans cet accord et que j'aurais fait en sorte que ce pauvre père ne voie encore sa fille que 3 fois en 6 ans ou 7 ans. Je me permets, pour essayer de un tout petit peu décoller de cette réputation de menthe religieuse qui, pour des raisons incompréhensibles, empêche un père de voir son enfant, j'aimerais vous dire que c'est le père qui est sorti de l'accord parce que sa fille voulait du temps. Il voulait absolument encore des rencontres en présentiel et l'enfant a exprimé son besoin de prendre du temps, a demandé qu'il se parle par visio quelque temps avant de refaire une visite. Après 6 ans de séparation, une enfant qui se sent abandonnée, peu importe ce qu'on peut dire de moi, ou de la justice belge, la question n'est pas là, c'est que dans le concret, cet enfant s'est retrouvé forcé de rester au Mali parce que si elle venait en Belgique, on la retirait de sa vie. Moi, je me suis retrouvée obligée de rester au Mali avec cet enfant et son frère pour les protéger et les garder ensemble. Une enfant qui a été habituée à voyager et faire des allers-retours s'est retrouvée pendant 6 ans à ne pas pouvoir sortir du Mali. Peu importe ce qui s'est passé dans l'histoire et qui n'a pas été géré d'ailleurs, personne n'a entendu cet enfant. Pour elle, c'est un abandon. Il est tout à fait normal qu'un tel enfant demande du temps. Cette attitude de l'enfant a été interprétée comme étant des manipulations de ma part. C'est pour ça que l'on parle de sabotage de l'accord par moi. Et à partir de là, le père a décidé qu'il sortait de l'accord, tout simplement. Et comme il a cette décision de justice en droit de la famille, enfin de tribunal de la famille de Bruxelles, qui lui donne la garde de l'enfant, qui me demande de payer une pension, qui, etc., etc., eh bien, il a voulu sortir de l'accord, revenir à ce jugement-là, qui nous a fait retourner à la case départ. Elle a 11 ans aujourd'hui, cette petite. Il est devenu encore plus incompréhensible d'aller la retirer de sa vie aujourd'hui et la remettre à un père qu'elle ne connaît pas. Nous sommes dans un nœud juridique, judiciaire. Et étrangle ma vie et celle de mon enfant. J'ai eu une annulation de concert cet automne à Bruxelles suite à l'article dans la Libre Belgique par rapport auquel j'ai voulu un droit de réponse. On m'a répondu par courrier recommandé, en réponse à mon courrier recommandé, que pour des raisons juridiques, ma demande n'était pas possible. Là où on voit à travers mon attitude une provocation des institutions belges, il n'y a qu'une mère dépassée, soucieuse de continuer à exister et s'occuper de ses enfants. J'ai pu vous raconter mon cas aujourd'hui. Des centaines de femmes à travers le monde n'ont pas cette chance. Dans le groupe aux États-Unis qui m'a contacté, avec lequel on s'est soutenu, c'était des messages dans le groupe en pleine nuit. Les filles, je ne dors pas. Demain, je passe devant le juge. Les filles, on m'a décelé un cancer. Les filles, Narkis est morte d'une rupture d'anévrisme. Et pourtant, chaque année, lorsque ONU Femmes célèbre la journée consacrée aux violences faites aux femmes, on ne parle pas de ces femmes.

0: que nous nous retrouvions ici m'a appris qu'elle ne sera pas là. Parce que notre quotidien, c'est ça. Ce sont des hauts et des bas. Quand nos enfants viennent nous reparler de leur crainte de se retrouver seuls dans le noir, quand ces enfants sont obligés de voir le père, ou rarement, mais ça existe quand même, la mère, notre parent qui les a fait souffrir, quand nous sommes obligés de payer des dommages et intérêts au père, comme si l'enfant serait une propriété, un bien dont on les serait empêchés de profiter, donc il faut leur payer des dommages intérêts. Que pour réclamer ces dommages intérêts, des femmes se retrouvent avec tous leurs comptes bloqués, en plus du stress et de la dépression qui a détruit leur vie professionnelle. Finalement, que nous nous enfuyons ou que nous restons dans le pays européen concerné, le même sort nous est réservé. Une fois que votre enfant vous a parlé, vous êtes détruite. L'enfant est détruit. Vous vous taisez. Vous restez dans un huis clos de violence et d'abus. Vous parlez. La justice vous broie. J'espère qu'un jour, lors de la journée consacrée aux violences, à ces femmes victimes de violences faites aux femmes, on parlera aussi des mères protectrices. Et nous saluons les efforts de l'Espagne, qui est un des seuls pays en Europe à avoir réellement pris des mesures qui font en sorte que l'intérêt supérieur de l'enfant soit placé au centre et que le parent qui ose parler soit accompagné au lieu d'être pourchassé. Merci de votre temps.
1: Et les gens qui applaudissent, Madame Rokia Traoré. Dans cette conférence de presse auquel nous avons assisté, Mathieu et moi, au Festival Esperanza 2026. Une conférence de presse, je suppose que tu es d'accord avec moi, Mathieu, qui était quand même très émouvante.
2: Exactement. Exactement, une conférence qui était très, très émouvante, voire très émotionnelle, parce qu'en fait, il y avait quand même... Elle retraçait, elle revenait sur toute une période de sa vie qui était extrêmement compliquée. Et finalement, elle venait avec beaucoup de détails et beaucoup d'explications qui nous ont évidemment tous touchés. Pourquoi ? Parce que c'est quand même des ressorts, on va dire, communs à tout le monde.
1: Oui, c'est une histoire humaine, hein, les divorces, c'est jamais facile et des fois c'est même très, très difficile. Moi, ce que je me rappelle, c'est les larmes dans ses yeux. Et des larmes dans mes yeux. Et quand je me suis retourné et que tout le monde applaudissait, ben, je me suis rendu compte que j'étais pas le seul. Donc oui, c'était vraiment une scène assez émouvante. Alors voilà, nous ici, on n'est pas là pour prendre parti, mais on est là pour vous passer le message que Rokia voulait donner à la Belgique, avec qui elle n'avait pas parlé, en tout cas pas avec les médias, depuis 1919. Et une des choses quand même qui me choque, ou en tout cas qui m'interpelle, c'est que depuis que cette conférence de presse a été faite, je n'ai pas vu ni un article, ni entendu une émission radio qui a proposé de parler de cette conférence de presse et de ce qu'elle avait à dire, dont des journaux comme La Libre Belgique, qui, de ce qu'on m'a raconté, ne s'était pas gêné d'écrire beaucoup d'articles très négatifs à son encontre. Donc voilà, je trouve ça bizarre et je trouvais ça très important de passer cette conférence de presse en entier, et non pas de couper des petits morceaux, ceci, cela. J'ai même dit ça à Madame Traoré, j'ai dit je sens qu'il n'y avait pas un mot de trop, et je lui ai promis qu'on passerait toute cette conférence, qui durait quand même près de 40 minutes, c'est pour ça qu'on l'a coupée en trois morceaux.
2: En trois morceaux avec des pauses musicales. Il faut aussi savoir qu'en fait, elle a fait cette conférence avant son spectacle. Mmh. Donc, elle a vraiment pris le temps en après-midi de pouvoir nous rencontrer. Et par la suite, en fait, juste après sa conférence de presse, quelques dizaines de minutes après, elle a commencé son spectacle sur la scène qui

0: C'était tout au-dessus, tout en haut, espace jardin, qui était un spectacle tout à fait magnifique. D'autant plus qu'on a ressenti en fait dans sa voix toute l'émotion qu'elle nous avait communiquée peu de temps auparavant. Et donc, si Pascalie, tu étais comment dire touchée lors de la conférence de presse, je pense que c'était la même chose quand elle a commencé son spectacle.
1: Ah oui, oui, absolument. Superbe spectacle, bah c'est une superbe musicienne, on la connaissait avant ses problèmes juridiques et on la connaît encore. C'était superbe de la voir jouer juste devant un beau coucher de soleil, avec une vue sur toute la vallée de Floref. Elle n'a pas parlé de tout ça pendant son concert, juste un petit mot à un moment où elle a soutenu toutes les femmes dans le monde qui l'avaient dur, ou quelque chose du genre, hein, je paraphrase. Mais voilà, elle a fait son concert... comme elle fera un concert normalement, juste pour passer sa musique et son savoir ancestral, parce qu'elle joue de la musique ancestrale du Mali. Donc voilà, c'était un superbe moment. D'ailleurs, il nous reste quelques minutes, on va peut-être s'écouter un autre morceau de Rokia. Mais avant ça, on va quand même vous parler du fait qu'on a fait plein d'autres enregistrements à Esperanza.
0: Voilà, c'est ça. Donc on a promené nos micros sur les différents espaces d'Esperanza. Et donc en fait, on a deux rendez-vous qui sont encore programmés, à savoir jeudi prochain, le 20 et le 27. Donc les deux jeudis consécutifs.
1: Ça sera pas donc Panique en Liberté, mais ça fera partie de Flux Détendu.
0: D'une émission spéciale Flux Détendu qui sera consacrée, qui seront consacrés finalement au Festival Esperanza. Et on a eu la chance de rencontrer, mais vraiment beaucoup beaucoup de gens de différents horizons, que ce soit des activistes, des bénévoles, que ce soit des travailleurs, même le co-coordinateur du festival, on a eu la chance de le rencontrer, Arnaud Debris, et aussi des influenceurs et influenceuses. Donc vraiment, le panel est très large. Et donc, on va prendre le temps de vous remettre tout ça en émission. Donc, le rendez-vous est donné, pas dans Panique en Liberté, mais dans un Flux Détendu jeudi prochain. Et le 20 et 27. Alors, l'heure précise, je jette un petit œil juste avant que Pascalie nous prépare la fameuse.
1: Oui, je prépare ça. Puis pour ceux qui vont voir la page de l'émission, vous allez voir une photo. Ça, c'est une photo qui a été prise par une photographe qu'on a rencontrée là-bas. Aussi une très belle personne. Donc, je veux lui donner crédit pour cette belle photo qu'elle a prise durant la conférence de presse. C'est Alice Budin.
0: Voilà, effectivement, l'heure, c'est 18-19 heures. où on pourra écouter l'émission. Donc 18-19, le 27 août, et le 20 août, c'est précisément, là c'est 17-18 heures. Alors, tu disais, Pascalie, qu'on avait rencontré des très belles personnes. Effectivement, ça a été déjà une chance, parce que on a été accrédité par le festival, et ça a été vraiment trois jours qui ont été extrêmement intenses, qui ont été très sympathiques, et qui nous ont fait beaucoup de bien. Pourquoi ? Parce qu'on a pu discuter de sujets de fond qui nous touchent, et qui touchent aussi évidemment l'ensemble de la Radio Panique. Et on a pu faire communauté, si j'ose dire, l'espace de quelques jours dans les murs de Floref. Alors, petit moment d'émotion aussi, c'est que on a appris au fur et à mesure des jours qu'en fait c'était la dernière édition du Festival Esperanza. Maintenant, il y a un communiqué de presse qui est sorti depuis lors, donc c'est connu de tous.
1: Dernière édition à Floref.
0: Exactement, dans les bâtiments de l'abbaye de Floref, et donc ça a été une édition un peu exceptionnelle à ce titre-là. Mais justement, je vous propose d'écouter les prochains Flux Détendus jeudi prochain 20 et 27, où justement vous allez pouvoir écouter différentes personnes qui parlent de ça.
1: Dont l'organisateur, un des organisateurs principaux, Arnaud Debris. Il y aura peut-être plus de deux émissions, on va voir. On doit encore éditer tout ce qu'on a enregistré, mais en tout cas, il y en aura deux, ça c'est sûr, et peut-être plus après. Surprise, surprise. Et ce week-end, on va s'en faire un autre petit festival. Si jamais vous allez au festival de Chassepierre, d'art de rue, trouvez-nous, on sera là avec nos micros. Si jamais vous écoutez Radio Panique, ben on aimerait trop vous rencontrer. Superbe petit festival belge.
0: Et on est facilement identifiable, on se promène généralement avec un micro, voire deux micros, on est plus à l'aise avec un micro par personne. Et généralement, on est assez coloré, donc vous allez pouvoir nous retrouver.
1: Ouais. Cherchez une barbe grise et une belle moustache noire, et vous nous aurez trouvé. Allez, on va s'écouter le début d'un concert de Rokia Traoré, concert qui s'est marqué en tout cas sur le track « Baum Ball ». Mais et la chance, ouais, je suis pas sûr. Je sais pas quelle chanson ça sera, mais en tout cas, c'est une connue.
0: En tout cas, on vous dit merci beaucoup pour l'écoute, et puis on se retrouve pour Panique en Liberté D'ici un mois, merci beaucoup et belle fin d'été à tous.
1: Bye bye.

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0: Vous êtes sur le 105.4 et nous vous proposons d'écouter ceci.
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c'est la relaxation maintenant. Détendez-vous. Respirez et soufflez. Sentez-vous bien. Montez les bras. Étirez-vous très très très très très très très très loin. Descendez les épaules. Et lâchez les bras. Lâchez la tête. Et lâchez le buste. Respirez. Montez tout doucement avec le dos rond. Très très très très rond. Montez doucement. Montez. Montez. Remontez les bras au-dessus de la tête. Et pliez. Gardez le buste allongé. Étalons bien au sol. Et remontez doucement en descendant les bras. Étirez-vous. Maintenant, tirez les bras loin devant vous. En appuyant sur le dos, descendez légèrement le buste. Voilà. Et étirez le buste et les bras loin devant vous sur le côté. Tirez, tirez, tirez, tirez. Revenez au centre. Appuyez bien sur le dos. Étirez de l'autre côté. Avec un dos bien, bien plat.

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